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2: Bienvenue chez Zeste de Colibri. Nous sommes une recyclerie créée en novembre 2023. Je suis Chloé Genevèze, la responsable de la recyclerie. Ça fait 2 ans et demi que nous existons. À ce jour, nous sommes 2 salariés et 25 bénévoles. Nous fonctionnons uniquement sur les dons, en apport volontaire. Les personnes, en fait, décident de venir à la recyclerie pour donner leurs objets. L'ensemble des recettes faites au sein de la boutique servent à payer les charges, à payer les salaires, à faire que ce projet en fait perdure dans le temps. Puis sert également à mettre en avant en fait des actions de sensibilisation qui sont également une des missions en fait de la recyclerie sur nos villes et alentours. Venez avec moi, on va faire un tour au sein de la recyclerie et vous montrer un petit peu comment se passe notre quotidien.
3: Étape 1. L'arrivée des objets.
4: Bonjour monsieur.
5: Bonjour madame. Pas trop mal, et vous?
4: Qu'est-ce que vous m'emmenez comme présent?
5: Ouais, regardez, j'ai fait un petit peu de tri chez moi et oui. Je vous emmène des jeux, des jouets, des super. Puzzles. Pas des puzzles, quelques puzzles.
4: Oui.
5: Alors vous regardez si ça peut vous intéresser.
4: Ah mais c'est parfait.
5: Ils sont complets. Hein.
4: Ça va faire le bonheur d'autres personnes. Ils vont avoir une seconde vie. Génial.
5: Eh bien impeccable.
4: Ben, merci beaucoup.
5: Si ça fait des heureux.
4: Merci à vous.
5: Eh bien impeccable.
4: Bonne journée.
5: Pareillement.
4: Au revoir.
3: Étape 2, la vérification.
4: Alors, la notice. Combien y a-t-il de pièces? 1, 2, 3, 4, 5, 6. Ça, c'est bon. Et une petite pince. Alors, on va pour vérifier que ça fonctionne. Yes, impeccable. Allez, c'est parti. Ça marche. Alors, ce jeu, on vient de le réceptionner.
6: C'est bon, il est complet?
4: Oui, il est tout complet, ouais. D'accord. Nickel.
6: Bon, impeccable.
4: Donc, on lui met 4 euros?
6: Ouais, je pense que c'est pas mal. Mm.

0: te laisse le petit rayon. Alors, chef, ça marche?
1: Ça court.
0: C'est qu'est-ce que c'est? Fondu et réclate? Les caclons sont parfaits. Allez, 10 euros celui-là, je le mets. Ouais. C'est un service mixte en fait, raclette fondue.
2: D'accord.
0: Il est neuf.
2: Impeccable.
3: Après la mise en rayon, place à l'exploration.
4: Bon, allez, je fais mon petit tour. Okay.
5: Je prends pas de...
4: J'ai vu des rideaux.
6: Ouais, je regardais s'il y avait du tissu.
4: Et on ira voir là-bas la friterie. Il y a des nappes, il y a des...
0: C'est un fossile. C'est un fossile, mais qui a été taillé comme une main.
3: Zeste de colibri, c'est aussi un lieu de vie, où se croisent habitués et nouveaux, petits et grands.
7: Bonjour.
0: Non, je te lâche pas.
7: Je suis désolée, mais c'est bon.
4: C'est quelqu'un qui me l'avait offert. Donc, tu vois, il y a un jeu. Truc du Pérou, là.
8: Moi, je ne m'en suis jamais servi parce que j'y crois pas, mais je trouve ça mignon.
3: La boutique est pleine, les visites s'enchaînent.
2: Ça fera 18,50 € s'il vous plaît, madame.
0: C'est du boulot, hein, ce que vous faites.
2: C'est au quotidien, on a des arrivages tous les jours.
3: Et certains objets repartent aussitôt mis en rayon.
9: Bah, j'ai ma fille qui cherchait un service à une raclette. Alors donc,
2: elle va avoir
9: deux services à conduire, la raclette.
2: Exactement. Bon, bah, vous êtes venu au bon moment.
9: Voilà, merci beaucoup.
2: Bonne journée.
3: Zeste de colibri, un lieu auquel on s'attache.
0: Vous avez fini votre tour, madame?
10: Moi?
0: Ouais.
10: Jamais. J'ai jamais terminé. Je vais refaire un dernier avant de partir.
3: Et pour le mot de la fin, on écoute Chloé.
11: Chacun d'entre nous, en fait, peut toujours faire sa part, même si, en fait, c'est un petit geste. Si on est tous à en faire des petits, à terme, en fait, ça peut avoir de plus grandes portées.
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You know, sometimes au tout début de morceau où on a juste un ou deux mots de MC pour introduire le

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3: Nous sommes au cœur du parc du centre hospitalier de la Chartreuse de Dijon. Nous passons très vite devant la célèbre sculpture Le Puy de Moïse au milieu des visiteurs et nous arrivons à l'hostellerie. C'est le centre d'art singulier géré par l'association Itinéraire Singulier. Nous sommes accueillis par Emmanuel et par Claire. Les murs de l'accueil racontent les origines de la Chartreuse de Champol, au temps des moines chartreux. Le deuxième espace, nommé l'Escale, est consacré aux expositions d'artistes émergents. L'activité du lieu, avec sa bistroterie, est coordonnée avec l'association Les Embarqués. Pour une partie des bénévoles, cette activité structure leur vie et leur permet de s'inscrire dans un projet collectif au cœur de la vie culturelle dijonnaise. Le troisième espace accueille des rétrospectives d'artistes. Il est dédié à la découverte de l'art singulier, c'est-à-dire brut, naïf, hors norme. Nous vous proposons une présentation d'Itinéraire Singulier en compagnie d'Emmanuel Dejeu, responsable notamment des visites guidées.

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0: WXYZ, comme Zéphyr.
1: Il y a longtemps, j'ai voyagé avec Zéphyr. 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Camping au Grand Canyon, Colorado River, Hopi Point. 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La nuit, à Las Vegas. 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